0: Voilà. Puis maintenant, vous équipez de RIS.
1: Oui.
2: C'est ça. Aucun rapport, je fais pas ces trucs-là, moi. Bah, tu attends là-bas, je vais prendre des photos. Équipé de RIS.
0: Comment vous allez prendre des photos, mon
2: gars? Marrez-vous, marrez-vous. Je fais pas ça, moi. Birds flying high, you know how I feel. Sun in the sky, you know how I feel.
3: Je veux plus.
4: Ah, attends, mais
2: vas-y. Ouais, arrêtez là, on n'est pas obligé de toute façon.
0: It's a new dawn, it's a new day. It's a new life for me.
2: Putain, c'est quoi, j'en peux. Eh, ma connasse, putain. Eh, c'est quoi? Eh, ma chaussure d'en bas. Oh, sa mère. Oh, putain. Eh, on est en train de monter là. And I'm feeling good.
5: Détendez-vous, mon vieux!
2: Je suis détendu, mais juste faut qu'on descende maintenant.